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1: Après là, c'est fort, hasta la vista, baby. 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
0: Bon, ta gueule, un souvenir. Je t'en supplie, combat tout mille.
1: Leo Carlos, correcto.